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Bonjour à tous. Patrick Bruel mis en examen pour viol, tentative de viol, agression sexuelle et harcèlement sexuel. Le chanteur a été présenté hier devant plusieurs juges d'instruction à l'issue de sa garde à vue. Il a également été placé sous contrôle judiciaire. Il est pour l'instant poursuivi dans 4 affaires, mais au moins 26 femmes accusent l'artiste de 67 ans de viol ou encore d'agression sexuelle. Patrick Bruel, qui conteste l'ensemble des accusations, a annoncé l'annulation de la majeure partie de sa prochaine tournée. Les obsèques de Liana se dérouleront demain après-midi à Florence, une cérémonie qui se tiendra dans la plus stricte intimité à la demande de la famille de la collégienne de 11 ans retrouvée morte le 4 juin dans le Gers. Dimanche déjà, quelques 6000 personnes ont rendu hommage à l'enfant lors d'une marche blanche dans la commune rurale. Un soldat français tué au Liban. Le jeune homme de 21 ans a été atteint par un tir accidentel lors d'un entraînement. Une annonce hier du ministère des Armées. Il appartenait au 8e régiment de parachutistes d'infanterie de marine de Castres. Il était déployé au Liban depuis début juin pour une mission de partenariat militaire. Et une nouvelle nuit sous tension au Moyen-Orient. Les États-Unis ont lancé une autre série de bombardements contre l'Iran. Les Américains annoncent avoir frappé des installations de surveillance militaire, des systèmes de communication et des sites de défense aérienne iranien à travers tout le pays. En représailles, Téhéran, de son côté, affirme avoir visé des bases américaines au Koweït et à Bahreïn. Le pape Léon XIV a béni la tour du Christ de la Sagrada Familia, la très célèbre basilique de Barcelone, imaginée par Antoni Gaudí. Le souverain pontife a célébré une messe hier soir devant notamment le roi d'Espagne Philippe VI, avant un spectaculaire son et lumière sur le parvis. Et puis on termine avec le football, car c'est parti pour un peu plus de 5 semaines de compétition en Amérique. C'est le coup d'envoi ce soir, la Coupe du Monde de foot 2026. Pour le premier match, le Mexique affronte l'Afrique du Sud. L'équipe de France, de son côté, est arrivée hier aux États-Unis. Le premier match pour les Bleus, on le rappelle, c'est mardi prochain et ce sera contre le Sénégal. Excellent début de journée à tous.

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Bonjour à tous. La chute d'une idole. Patrick Bruel a été mis en examen pour viol, tentative de viol, agression sexuelle et harcèlement sexuel. Il a été placé sous contrôle judiciaire. 4 dossiers ont pour l'instant été retenus. Dans 4 autres, l'artiste de 67 ans a été placé sous le statut de témoin assisté. Mais au moins 26 femmes l'accusent de viol ou encore d'agression sexuelle. Patrick Bruel conteste l'ensemble des accusations. Un homme lié à Dominique Pélicaud devant la justice aujourd'hui. Il est jugé à Lyon, accusé d'avoir drogué et violé sa compagne tout en la filmant à son insu pour diffuser les images en ligne. Après des premiers aveux, l'accusé de 39 ans est revenu sur ses propos et clame désormais son innocence. La nationalisation d'ArcelorMittal de retour à l'Assemblée nationale. Les députés examinent aujourd'hui la proposition de loi à l'occasion de la journée réservée aux députés communistes et ultramarins. Le camp macroniste et de la droite y sont fortement opposés. Le texte a déjà été rejeté par le Sénat. La tension est à son maximum autour du détroit d'Ormuz. L'Iran assure que cet axe stratégique est fermé jusqu'à nouvel ordre. Les gardiens de la révolution menacent de cibler tous les navires s'aventurant dans le détroit. Les Iraniens qui ont également visé cette nuit des bases américaines au Koweït, à Bahreïn et en Jordanie. Plus tôt, les États-Unis ont lancé des frappes contre l'Iran et les Américains ont bombardé des installations militaires à travers tout le pays. La planète se réchauffe à un rythme sans précédent. C'est l'alerte de 70 chercheurs du GIEC qui publient aujourd'hui leur baromètre. Les températures ont ainsi augmenté de 0,27 degrés en moyenne par décennie. Le réchauffement climatique dû aux activités humaines devrait atteindre 1,5 degré autour de 2030. On passe au sport, le basket, et c'est un match 3 incroyable en finale NBA. Alors qu'ils menaient de 27 points à la mi-temps, les Spurs de Victor Wembanyama sont finalement battus 107 à 106 par New York. Le prochain match, c'est dans la nuit de samedi à dimanche. Et puis en football, c'est le début de la Coupe du Monde. La cérémonie d'ouverture, c'est ce soir au Mexique, avec le premier match qui oppose le Mexique à l'Afrique du Sud à 21h. Excellente matinée à tous.

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de 11 ans retrouvée morte le 4 juin dans le Gers. Comment lutter contre les déserts médicaux? Eh bien, la proposition de loi adoptée par l'Assemblée nationale début mai arrive aujourd'hui au Sénat. Le texte est porté par plus de 250 députés. Il prévoit que tout médecin voulant s'installer devra solliciter le feu vert de l'Agence régionale de santé. L'Iran considère que le cessez-le-feu est pratiquement dénué de sens. Téhéran réagit après une nouvelle nuit sous tension. Les Iraniens ont visé cette nuit à des bases américaines au Koweït, à Bahreïn, en Jordanie. Plus tôt, les États-Unis ont lancé des frappes contre l'Iran. Les Américains ont bombardé des installations militaires à travers tout le pays. L'expérimentation de la consigne en verre en cours dans 4 régions françaises ne va pas assez loin. C'est l'avis de l'association Zéro Waste France dans un rapport publié aujourd'hui. Elle dénonce ainsi un manque d'ambition du pays. Ce test lancé le 12 juin 2025 concerne 350 supermarchés en Bretagne, en Normandie, dans les Hauts-de-France et dans les Pays de la Loire. Les élèves de première ont commencé les épreuves du bac anticipé. Ils ont débuté ce matin par le français. Parmi les sujets, les dissertations du bac général se concentrent sur la poésie du 19e au 21e siècle. Les lycéens enchaîneront demain matin avec la nouvelle épreuve anticipée de mathématiques. Et puis c'est le jour J, coup d'envoi aujourd'hui de la 23e Coupe du Monde. Les États-Unis, le Mexique et le Canada accueillent cette édition 2026. Le premier rendez-vous de ce mondial, c'est donc ce soir après la cérémonie d'ouverture. Match entre le Mexique et l'Afrique du Sud, c'est à suivre à partir de 21h. Excellente fin de matinée à tous.

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0: On est le 5 février 2024. Je suis déprimée. Je suis essoufflée, je me sens lasse, j'ai pas d'envie.

0: pour atterrir, pour me retrouver, même si ça me fout la frousse. 20 février 2024. Cher nouveau journal, quel plaisir de t'avoir entre les mains, de commencer une nouvelle page, comme une nouvelle page de ma vie. Oui, parce que j'ai eu la nouvelle jeudi dernier, puis la confirmation hier. Je suis en rémission complète. Voilà, il n'y a plus de traces de cellules cancéreuses visibles sur le scanner. Ma vie commence petit à petit à reprendre un sens. Déjà un mois sans chimio. J'ai l'impression de vouloir rattraper le temps perdu. C'est un peu comme le printemps qui se réveille et les événements ils se déploient autour de moi, les week-ends se remplissent sur l'agenda. Pourtant, je suis plus tout à fait la même. Et mon corps, il a encore besoin de longs mois avant de retrouver sa vitalité première. J'ai peur de trop vouloir me précipiter. Même si c'est tentant, après des mois de flou, de doute, d'attente, de reprendre le cours de ma vie, de rentrer de nouveau dans la normalité. J'en ai envie et pas envie, car je suis plus tout à fait la même. J'apprends avec difficulté à apprécier la lenteur, le lâcher prise, le rien, le vide. 5 mars 2024. J'ai peur de retourner à l'hôpital, de reprendre la routine des médecins, puis des examens préparatoires et des traitements qui n'ont pas encore débuté. Franchement, c'est dur. Après la chimio et ce laps de temps entre les deux, ça me fait espérer que c'est fini, alors que non. Même si je suis en rémission complète, j'ai peur qu'un de mes ganglions lymphatiques ne se remette à gonfler. C'est fou comme on oublie vite. Les pleurs, les douleurs, les peurs, les remises en question. Pourtant, mon corps il a subi de lourds traitements et je suis sûre qu'après la radiothérapie, quand tout sera fini, je me sentirai plus libre. En fait, ce qui m'aide en ce moment, c'est de voir ma psy.
1: Oui, je suis là.
2: Je suis désolée, je suis hyper en retard. Ça fait longtemps qu'on s'est pas vu. Je suis contente de vous voir.
1: Moi aussi, ça faisait trop
2: longtemps.
1: Ouais, il y a eu du chemin, un petit peu de fait, j'imagine.
2: Ouais,
1: il y a eu pas mal
2: de choses. J'ai eu beaucoup d'émotions parce que j'avais tenté d'essayer de vous exprimer que la rémission, c'est aussi le moment où moi je l'appelle le qui suis-je, où vais-je.
0: Pendant les rendez-vous avec ma psy, je lui décris tout ce qui se passe, comment je me sens, et en ce moment, je lui parle de ma radiothérapie. Puis ça se passe plutôt bien. J'ai juste parfois des sensations de fatigue le soir et puis j'ai un peu la gorge sèche. Mais niveau moral, c'est pas non plus dingue. Malgré le beau temps, le printemps, moi je me sens triste et perdue. Tristan me demande parfois mes envies pour plus tard. Je sens que je suis incapable de lui dire ou de prévoir quoi que ce soit au-delà de cet été. En fait, j'ai besoin de bouger, de prendre un bain de nature, de prendre du recul sur le lieu où je vis, les choses en général. Même si je récupère petit à petit la vitalité, je fais du sport, je refais l'amour et ça me permet de ressentir de nouvelles choses, des émois endormis. Je sens encore ma fragilité, même si beaucoup y voient de la force. Même si à la face du monde, je parais forte. J'ai encore besoin de temps pour me remettre de la maladie, guérir. Ouais, je suis en rémission, mais ces traitements, ils ont laissé des séquelles psychiques, des traces sur ma peau qui partiront sûrement jamais. 13 avril 2024, j'ai fini mes traitements depuis lundi. J'ai pas de sensation de joie. Le fait de plus aller à l'hôpital tous les jours, ça me permet de respirer, ça me fait du bien au corps et à l'esprit. Je suis dans le contre-coup. Parce que je dois faire des siestes tous les jours et le soir je me couche tôt. Les effets secondaires de la radiothérapie sont arrivés hyper tardivement, ils sont encore bien présents, j'ai de la toux, douleur au larynx, difficulté de déglutition, brûlure au cou, j'ai juste beaucoup besoin de repos, de pas trop en rajouter à ma journée, sinon je ressens vite de la fatigue. On est fin avril et on part demain en Espagne, en Flixbus, jusqu'à Barcelone. Petite ombre au tableau, je suis en béquille depuis 7 jours. Je me suis fait une énième entorse parce que c'est la troisième. Et celle-ci, elle est vraiment plus grave parce que j'arrive pas à mettre le pied par terre. J'espère vraiment que ce sont pas les ligaments croisés. Mais bon, vu la discussion avec mon kiné, il semble que ce soit ça. Bon, j'en saurai plus à mon IRM le 14 mai. Ça m'impose de pas trop en faire, de me reposer. De toute façon, je peux pas marcher, mais bon, on a quand même décidé de partir en voyage.

0: Parce qu'en fait, ce voyage, c'est pour fêter la fin des traitements. On essaiera d'y aller tout doux, puis on verra bien. Le séjour en Espagne m'épuise. Et la ville de Barcelone me grignote à petit feu. J'ai vraiment hâte de rentrer chez moi. En plus, je jongle entre béquille et fauteuil roulant, là, et j'attends l'opération. En fait, je me sens dans un entre-deux. Pas tout à fait guéri, pas tout à fait valide. Un peu dans la vie réelle, et l'autre dans la maladie. En fait, peut-être que je ressentirai ce décalage toute ma vie. J'ai quand même peur face à cette opération, face à ce flou. Moi, j'ai vraiment juste envie que l'opération, elle se fasse, puis que... il y ait la rééducation, et voilà. Mais bon, j'ai le moral pour ça. Je me suis fait opérer du genou jeudi. C'était le 6 juin. L'opération, elle s'est bien passée, hein. Mais c'était un des moments les plus étranges de ma vie. Bon, déjà, j'étais super stressée. En fait, j'étais tellement stressée que... j'étais plus vraiment sûre du jour de l'opération. Et puis, ensuite, à cause de ça, ben, j'ai fait n'importe quoi. J'ai bu de l'eau avant une anesthésie générale, alors qu'on ne doit pas faire ça. En tout cas, j'ai dû avoir une anesthésie locale, donc une rachianesthésie, comme ils appellent ça. Et puis, pendant l'opération, j'ai eu le droit à un casque de réalité virtuelle. En gros, ça te met une petite vidéo pour te détendre et pour pas entendre ce qui se passe derrière l'autre côté, là, du tissu blanc. Bon, dans mon cas, c'était mort parce que le casque a lâché en plein milieu de l'opération et j'ai entendu, au meilleur moment, la perceuse visser dans mes os. Mais bon, c'est fini. Et là, on m'emmène en salle de réveil. Je me sens être un poids pour les autres. En fait, je m'en veux d'avoir eu ce cancer. Et puis ce problème de genou, là. Je me sens nulle. J'ai cette vieille impression de ne pas avoir fait grand-chose. La seule chose que je peux dire, c'est que j'ai 31 ans et je suis une survivante. Encore aujourd'hui, malgré tout ce qui s'est passé, je me sens comme une merde. Pourtant, je manque pas d'amour, quoi. Je me dis que je n'ai rien d'accompli de bien dans ma vie. Fin juin 2024, il fait chaud et humide. Mon genou me lance depuis l'opération. Et lundi dernier, j'ai vu ma psy. En fait, j'ai beaucoup pleuré pendant la séance. Elle m'a suggéré de prendre des antidépresseurs. Et je crois que là, pour la première fois de ma vie, je me suis dit « Waouh, j'ai vraiment touché le fond. » En fait, je me suis dit ça parce que j'en ai jamais eu besoin avant. Je m'en suis toujours sortie sans. Et en fait, je suis dans le déni depuis. En fait, ce qu'elle m'a dit, ça m'a choquée au plus profond. Pourtant, je comprenais, hein, qu'elle me propose d'être médicamentée. Je me sens prête à juste un petit peu parler à mes proches de cette phase difficile. Mais vraiment, mes journées sont hyper longues. J'essaye de faire que de me reposer. Mes journées, mes semaines, elles sont réglées en fonction de mes séances de kiné. Et en fait, les séances de kiné, ça me tue, ça me demande trop d'énergie. À chaque fois, ça me fait souffrir à mort et... et après, j'en pleure et je me renferme. Et je me dis que c'est pour ma guérison, parce que j'ai aussi besoin de ça, de lenteur et de contemplation et de pause. Mais je sens que j'ai vraiment vécu des trucs durs et malheureusement, parfois, je sens que je les oublie. Et mon corps a été marqué à vie de ces souffrances. Comment passer outre ? Et on part pour l'île d'Oléron, en vacances. On y va tranquille avec Tristan, on va visiter plein de villes étapes, et c'est l'aventure, quoi, la découverte. Et en plus, je commence à remarcher sans béquille. Ah, l'air frais de l'océan et de la plage, j'avais vraiment juste envie de ça, de farniente, de soleil. Et on fait ça toute la semaine, sauf que je me tape une crise d'angoisse. Et puis après, on part en Bretagne et je me tape une crise d'angoisse. Et puis, on va en Bourgogne et je me retape une crise d'angoisse. Bref, en fait, les vacances, c'est pas du tout du repos pour moi et J'ai vraiment juste envie de rentrer chez moi. Voilà, j'ai vu la psy cette semaine. On a discuté de la question d'identité et de place. En fait, de comment prendre sa place, se sentir à sa place. C'est des questionnements qui me suivent depuis toujours. Et ce serait peut-être dû au fait que j'ai pas été reconnue à la naissance par mon père. Même si ça fait longtemps que j'y réfléchis à faire les démarches. Enfin, on en a déjà discuté avec mon père. Et rien n'a été fait. Ce serait peut-être même à cause de ça que je me sentirais perdue depuis toujours. Seulement à moitié pleine. Allez, c'est bon, c'est le moment. Justement, j'ai décidé de prendre en main ma reconnaissance paternelle et de faire les démarches.
1: Ensuite, je vais envoyer l'avis de mise à jour dans votre commune de naissance.
0: Ok, oui.
1: Et d'ici un mois pour être large, je pourrais demander du coup un extrait d'acte.
0: Depuis la signature, je ne sais pas ce qui a changé chez moi. Mais ma psy est persuadée que ça va bouger des lignes invisibles à l'intérieur de moi, mais aussi de ma structure familiale. On est début décembre. Et voilà, je recommence à prendre de mauvaises habitudes. Comme celle de remplir mon agenda, de ne plus prendre du temps pour moi. En tout cas, mes derniers résultats de scanner et de prise de sang sont négatifs. Donc c'est plutôt une très bonne nouvelle. En fait, mon hémato dit qu'on peut de nouveau partir en voyage si on le souhaite. Que ma boîte sous la peau va être enlevée en mars et que j'ai plus besoin de médication. C'est fou, quoi. Mon chirurgien me dit que c'est bon pour le genou.
2: Mais là, ça va bien. Ça va bien, c'est plutôt satisfaisant. C'est sûr que les suites sont plus longues quand on a une chirurgie méniscale associée.
0: Ouais.
2: Bon, je crois qu'on en a fini.
0: Eh ben, ok.
2: Bon, écoutez, je reste à disposition s'il y a un souci.
1: Ok.
2: On fait comme ça ?
1: Ouais.
0: Début janvier 2025. Encore une nouvelle année. Celle-ci est prometteuse. Je veux de la nouveauté, de l'amour, de la création et du voyage. En plus, ça se précise maintenant que j'ai le feu vert de l'hémato. Au début, je m'enthousiasmais peu sur l'idée de reprendre l'envie de faire un permis vacances-travail. Je suis si heureuse de me dire qu'enfin c'est bon. On va pouvoir partir en voyage. Le rêve est là, possible. En fait, je conçois pas encore que cette fois, c'est la bonne. Après tout ce qui s'est passé. Départ, le 12 octobre. Après 2 ans, j'ai fait le bilan et pour ce faire, j'ai écrit une dernière fois dans mon journal. Cher cancer, aujourd'hui, ça fait déjà 2 ans. 2 ans que l'on m'a annoncé ta venue. 2 ans que tu es pour moi un ami gênant, celui qui me colle à la peau et dont je me passerai bien. Ça fait déjà 2 ans. Et des fois, je ne me rends plus bien compte de ce que j'ai subi par notre colocation toxique. Tu m'as emmenée à l'hôpital. Là-bas, j'ai eu le droit à des opérations, un millier de prises de sang et une nouvelle amie, chimiothérapie, qui te fait du mal et du bien en même temps. Puis sa cousine, la radiothérapie, qui laisse des séquelles à retardement. J'ai aussi rencontré de vrais amis sur ce chemin. Une équipe médicale aux petits soins, dont mon hématologue et 2 super psychologues. Sans eux, je ne serais pas allée très loin. Ce que je veux dire, c'est qu'avec toi, j'ai traversé des tempêtes. Celles de douleur et de tristesse, mais aussi celles de l'espoir, de l'amitié et du lien d'amour qui me lie à chaque personne autour de moi. Je ne dis pas que ça a été facile, loin de là. Mais je sens que ces bouleversements m'ont bizarrement aidé à grandir, à m'accepter, à savoir poser mes limites, à demander de l'aide, à prendre des décisions. Et malgré toute la merde que ça a remué en moi et autour de moi, je ne peux que maintenant te dire merci. Et oui, je te remercie de m'avoir fait devenir qui je suis aujourd'hui. Et à l'aube de mon départ en voyage, du rêve enfin accessible, je me rends compte que j'ai énormément de gratitude face à la vie et à ce qu'elle peut apporter. Alors je te dis au revoir à toi, mon ami un peu trop collant. Car maintenant, une nouvelle vie commence. 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
4: On est le 5 février 2024. Je suis déprimée. Je suis essoufflée, je me sens lasse, j'ai pas d'envie, particulière en tout cas. Et je pleure, tous les soirs, au moins une fois par jour. En fait, je me sens perdue, en décalage, pas à ma place. Puis je me sens pas toujours appartenir à ce corps, à cette vie. Je me sens parfois si seule à vivre ce que je vis, à ressentir ces douleurs cheloues de mon corps, à ne pas les comprendre, à ne pas savoir qu'est-ce qui les provoque et d'où elles viennent. Ouais, je commence à flipper de la radiothérapie. Quand tu crois que c'est fini, il y en a encore. 5 ans de suivi, c'est long. Je sais que j'ai besoin de temps pour atterrir, pour me retrouver, même si ça me fout la frousse.
2: 20 février 2024. Cher nouveau journal, quel plaisir de t'avoir entre les mains. De commencer une nouvelle page, comme une nouvelle page de ma vie. Oui, parce que j'ai eu la nouvelle jeudi dernier, puis la confirmation hier. Je suis en rémission complète. Voilà, il n'y a plus de traces de cellules cancéreuses visibles sur le scanner. Ma vie commence petit à petit à reprendre un sens. Déjà 1 mois sans chimio. J'ai l'impression de vouloir attraper le

0: aider à apprécier la lenteur, le lâcher prise, le rien, le vide. 5 mars 2024. J'ai peur de retourner à l'hôpital, de reprendre la routine des médecins, puis des examens préparatoires et des traitements qui n'ont pas encore débuté. Franchement, c'est dur. Après la chimio et ce laps de temps entre les deux, ça me fait espérer que c'est fini, alors que non. Même si je suis en rémission complète, j'ai peur qu'un de mes ganglions lymphatiques ne se remette à gonfler. C'est fou comme on oublie vite les pleurs, les douleurs, les peurs, les remises en question. Pourtant, mon corps il a subi de lourds traitements et je suis sûre qu'après la radiothérapie, quand tout sera fini, je me sentirai plus libre. En fait, ce qui m'aide en ce moment, c'est de voir ma psy.
1: Madame,
0: oui, je suis là.
1: Je suis désolée, je suis hyper en retard.
2: Ça fait longtemps qu'on s'est pas vu, je suis contente de vous voir.
1: Moi aussi, ça faisait trop longtemps.
2: Il y a eu du chemin un petit peu de fait, j'imagine.
1: Ouais, il y a eu pas mal
2: de choses. Et j'ai eu beaucoup d'émotions parce que j'avais tenté d'essayer de vous exprimer que la rémission, c'est aussi le moment où moi je l'appelle le qui suis-je, où vais-je.
0: Pendant les rendez-vous avec ma psy, je lui décris tout ce qui se passe, comment je me sens, et en ce moment, je lui parle de ma radiothérapie. Et puis ça se passe plutôt bien. J'ai juste parfois des sensations de fatigue le soir et puis j'ai un peu la gorge sèche. Mais niveau moral, c'est pas non plus dingue. Malgré le beau temps, le printemps, moi je me sens triste et perdue. Tristan me demande parfois mes envies pour plus tard. Je sens que je suis incapable de lui dire ou de prévoir quoi que ce soit au-delà de cet été. En fait, j'ai besoin de bouger, de prendre un bain de nature, de prendre du recul sur le lieu où je vis, les choses en général. Même si je récupère petit à petit la vitalité, je fais du sport, je refais l'amour et ça me permet de ressentir de nouvelles choses, des émois endormis. Je sens encore ma fragilité, même si beaucoup y voient de la force. Même si à la face du monde, je parais forte. J'ai encore besoin de temps pour me remettre de la maladie, guérir. Ouais, je suis en rémission, mais ces traitements, ils ont laissé des séquelles psychiques, des traces sur ma peau qui partiront sûrement jamais. 13 avril 2024, j'ai fini mes traitements depuis lundi. J'ai pas de sensation de joie. Le fait de plus aller à l'hôpital tous les jours, ça me permet de respirer, ça me fait du bien au corps et à l'esprit. Je suis dans le contre-coup. Parce que je dois faire des siestes tous les jours. Et le soir, je me couche tôt. Les effets secondaires de la radiothérapie sont arrivés hyper tardivement. Ils sont encore bien présents. J'ai de la toux, douleur au larynx, difficulté de déglutition, brûlure au cou. J'ai juste beaucoup besoin de repos. De pas trop en rajouter à ma journée. Sinon, je ressens vite de la fatigue. On est fin avril. Et on part demain en Espagne, en Flixbus, jusqu'à Barcelone. Petite ombre au tableau, je suis en béquille depuis 7 jours. Je me suis fait une énième entorse parce que c'est la troisième. Et celle-ci, elle est vraiment plus grave parce que j'arrive pas à mettre le pied par terre. J'espère vraiment que ce sont pas les ligaments croisés. Mais bon, vu la discussion avec mon kiné, il semble que ce soit ça. Bon, j'en saurai plus à mon IRM le 14 mai. Ça m'impose de pas trop en faire, de me reposer. De toute façon, je peux pas marcher, mais bon, on a quand même décidé de partir en voyage. Parce qu'en fait, ce voyage, c'est pour fêter la fin des traitements. On essaiera d'y aller tout doux, puis on verra bien. Le séjour en Espagne m'épuise. Et la ville de Barcelone me grignote à petit feu. J'ai vraiment hâte de rentrer chez moi. En plus, je jongle entre béquille et fauteuil roulant, là, et j'attends l'opération. En fait, je me sens dans un entre-deux. Pas tout à fait guéri, pas tout à fait valide. Un peu dans la vie réelle et l'autre dans la maladie. En fait, peut-être que je ressentirai ce décalage toute ma vie. J'ai quand même peur face à cette opération, face à ce flou. Moi, j'ai vraiment juste envie que l'opération, elle se fasse, puis que il y ait la rééducation et voilà. Mais bon, j'ai le moral pour ça. Je me suis fait opérer du genou jeudi. C'était le 6 juin. L'opération, elle s'est bien passée, hein.

0: Mais c'était un des moments les plus étranges de ma vie. Bon, déjà, j'étais super stressée. En fait, j'étais tellement stressée que j'étais plus vraiment sûre du jour de l'opération. Et puis, ensuite, à cause de ça, ben, j'ai fait n'importe quoi. J'ai bu de l'eau avant une anesthésie générale, alors qu'on ne doit pas faire ça. En tout cas, j'ai dû avoir une anesthésie locale, donc une rachianesthésie, comme ils appellent ça. Et puis, pendant l'opération, j'ai eu le droit à un casque de réalité virtuelle. En gros, ça te met une petite vidéo pour te détendre et pour pas entendre ce qui se passe derrière l'autre côté, là, du tissu blanc. Bon, dans mon cas, c'était mort parce que le casque a lâché en plein milieu de l'opération et j'ai entendu, au meilleur moment, la perceuse visser, dans mes os. Mais bon, c'est fini. Et là, on m'emmène en salle de réveil. Je me sens être un poids pour les autres. En fait, je m'en veux d'avoir eu ce cancer. Et puis ce problème de genou, là. Je me sens nulle. J'ai cette vieille impression de ne pas avoir fait grand-chose. La seule chose que je peux dire, c'est que j'ai 31 ans et je suis une survivante. Encore aujourd'hui, malgré tout ce qui s'est passé, je me sens comme une merde. Pourtant, je manque pas d'amour, quoi. Je me dis que je n'ai rien d'accompli de bien dans ma vie. Fin juin 2024, il fait chaud et humide. Mon genou me lance depuis l'opération. Et lundi dernier, j'ai vu ma psy. En fait, j'ai beaucoup pleuré pendant la séance. Elle m'a suggéré de prendre des antidépresseurs. Et je crois que là, pour la première fois de ma vie, je me suis dit, waouh, j'ai vraiment touché le fond. En fait, je me suis dit ça parce que j'en ai jamais eu besoin avant. Je m'en suis toujours sortie sans. Et en fait, je suis dans le déni depuis. En fait, ce qu'elle m'a dit, ça m'a choquée au plus profond. Pourtant, je comprenais, hein, qu'elle me propose d'être médicamentée. Je me sens prête à juste un petit peu parler à mes proches de cette phase difficile. Mais vraiment, mes journées sont hyper longues. J'essaye de faire que de me reposer. Mes journées, mes semaines, elles sont réglées en fonction de mes séances de kiné. Et en fait, les séances de kiné, ça me tue, ça me demande trop d'énergie. À chaque fois, ça me fait souffrir à mort et après, j'en pleure et je me renferme. Et je me dis que c'est pour ma guérison, parce que j'ai aussi besoin de ça, de lenteur et de contemplation et de pause. Mais je sens que j'ai vraiment vécu des trucs durs et malheureusement, parfois, je sens que je les oublie. Et mon corps a été marqué à vie de ces souffrances. Comment passer outre? Et on part pour l'île d'Oléron en vacances. On y va tranquille avec Tristan. On va visiter plein de villes étapes et c'est l'aventure, quoi, la découverte. Et en plus, je commence à remarcher sans béquille. Ah, l'air frais de l'océan et de la plage. J'avais vraiment juste envie de ça, de farniente, de soleil. Et on fait ça toute la semaine, sauf que je me tape une crise d'angoisse. Et puis après, on part en Bretagne et je me tape une crise d'angoisse. Et puis, on va en Bourgogne et je me retape une crise d'angoisse. Bref, en fait, les vacances, c'est pas du tout du repos pour moi et j'ai vraiment juste envie de rentrer chez moi. Voilà, j'ai vu la psy cette semaine. On a discuté de la question d'identité et de place. En fait, de comment prendre sa place, se sentir à sa place. C'est des questionnements qui me suivent depuis toujours. Et ce serait peut-être dû au fait que ben, j'ai pas été reconnue à la naissance par mon père. Même si ça fait longtemps, hein, que j'ai réfléchi à faire les démarches. Enfin, on en a déjà discuté avec mon père. Et rien n'a été fait. Ce serait peut-être même à cause de ça que je me sentirais perdue depuis toujours. Seulement à moitié pleine. Allez, c'est bon, c'est le moment. Justement, j'ai décidé de prendre en main ma reconnaissance paternelle et de faire les démarches.
1: Ensuite, je vais envoyer la ouais. mise à jour dans votre commune de naissance.
0: Ok, oui.
1: Et d'ici un mois pour être là, ouais. Je pourrais demander du coup un extrait d'acte.
0: Depuis la signature, je ne sais pas ce qui a changé chez moi. Mais ma psy est persuadée que ça va bouger des lignes invisibles à l'intérieur de moi, mais aussi de ma structure familiale. On est début décembre. Et voilà, je recommence à prendre de mauvaises habitudes. Comme celle de remplir mon agenda, de ne plus prendre du temps pour moi. En tout cas, mes derniers résultats de scanner et de prise de sang sont négatifs. Donc c'est plutôt une très bonne nouvelle. En fait, mon hémato dit qu'on peut de nouveau partir en voyage si on le souhaite. Que ma boîte sous la peau va être enlevée en mars et que j'ai plus besoin de médication. C'est fou, quoi. Mon chirurgien me dit que c'est bon pour le genou.
2: Mais là, ça va bien. Ça va bien, c'est plutôt satisfaisant. C'est sûr que les suites sont plus longues quand on a une chirurgie méniscale associée.
0: Ouais.
2: Bon, bah, je crois qu'on en a fini.
0: Eh ben, ok.
2: Bon, bah écoutez, je reste à disposition s'il y a un souci.
1: Ok.
2: On fait comme ça ?
1: Ouais, ouais.
0: Début janvier 2025. Encore une nouvelle année. Celle-ci est prometteuse. Je veux de la nouveauté, de l'amour, de la création et du voyage. En plus, ça se précise maintenant que j'ai le feu vert de l'hémato. Au début, je m'enthousiasmais peu. Sur l'idée de reprendre l'envie de faire un permis vacances-travail. Je suis si heureuse de me dire qu'enfin c'est bon. On va pouvoir partir en voyage. Le rêve est là, possible. En fait, je conçois pas encore que cette fois, c'est la bonne. Après tout ce qui s'est passé. Départ, le 12 octobre. Après 2 ans, j'ai fait le bilan et pour ce faire, j'ai écrit une dernière fois dans mon journal. Cher cancer, aujourd'hui, ça fait déjà 2 ans. 2 ans que l'on m'a annoncé ta venue. 2 ans que tu es pour moi un ami, gênant, celui qui me colle à la peau et dont je me passerai bien. Ça fait déjà 2 ans. Et des fois, je ne me rends plus bien compte de ce que j'ai subi par notre colocation toxique. Tu m'as emmenée à l'hôpital. Là-bas, j'ai eu le droit à des opérations, à 1 000 000 de prises de sang et une nouvelle amie, chimiothérapie, qui te fait du mal et du bien en même temps. Puis sa cousine, la radiothérapie, qui laisse des séquelles à retardement. J'ai aussi rencontré de vrais amis sur ce chemin. Une équipe médicale aux petits soins, dont mon hématologue et 2 super psychologues. Sans elle, je ne serais pas allée très loin. Ce que je veux dire, c'est qu'avec toi, j'ai traversé des tempêtes. Celles de douleur et de tristesse, mais aussi celles de l'espoir, de l'amitié et du lien d'amour qui me lie à chaque personne autour de moi. Je ne dis pas que ça a été facile, loin de là. Mais je sens que ces bouleversements m'ont bizarrement aidé à grandir, à m'accepter, à savoir poser mes limites, à demander de l'aide, à prendre des décisions. Et malgré toute la merde que ça a remué en moi et autour de moi, je ne peux que maintenant te dire merci. Et oui, je te remercie de m'avoir fait devenir qui je suis aujourd'hui. Et à l'aube de mon départ en voyage, du rêve enfin accessible, je me rends compte que j'ai énormément de gratitude face à la vie et à ce qu'elle peut apporter. Alors je te dis au revoir à toi, mon ami un peu trop collant. Car maintenant, une nouvelle vie commence. 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

0: Bonjour et bienvenue à tous dans Le Retour du Jeudi, votre émission cinéma sur Radio Campus Besançon. Donc aujourd'hui, comme à notre habitude, je suis accompagné de Daphné.
1: Bonjour. Bonjour. Daphné. Bonjour à toi, Andrea.
0: Comment ça va?
1: Ça va très bien. Et toi?
0: Bah, ça va super. Donc aujourd'hui, on va parler globalement de la période de l'été au cinéma, une période assez importante, on va dire, pour le cinéma. C'est vraiment là où on a les plus grosses sorties de l'année. Et puis d'abord, on va commencer par deux petites chroniques qui n'ont un peu rien à voir avec le sujet. Voilà, des films qu'on a vus récemment. Et puis voilà. Je vous propose, avant de commencer, qu'on s'écoute Freaking Out the Neighborhood de Mac DeMarco. Et on se retrouve juste après.

0: checking out the neighborhood de Mac Desmarco?
1: Alors du coup, on va commencer avec ma petite chronique que je vais vous faire sur un film que j'ai vu plutôt récemment. Alors, donc aujourd'hui, je vais vous parler d'un film qui s'inscrit dans une franchise bien connue du cinéma d'horreur. C'est Destination Finale, Bloodlines, qui est sorti en 2025. C'est le sixième volet de la saga Destination Finale, qui est une série qui repose sur un concept simple, mais pas pour le moins efficace. La mort n'oublie jamais ceux qui ont échappé à son plan initial. Dans ce nouvel épisode, l'histoire commence dans les années 60 avec une catastrophe annoncée dans une grande tour lors d'un événement public. Comme souvent dans la franchise, un personnage a une sorte de prémonition, ce qui permet à certaines personnes d'échapper à une mort certaine, du moins temporairement. Le point de départ de Bloodlines se distingue toutefois des précédents films par une idée centrale. Ici, la mort ne poursuit pas que les survivants de l'accident, mais aussi leurs descendants. C'est ce qui donne à ce film le titre du film, Bloodlines, qui signifie les lignées. Donc, on suit une jeune femme qui s'appelle Stéphanie, qui découvre que les cauchemars qu'elle fait depuis un certain temps sont liés à un événement ancien qui a été vécu par sa famille. Peu à peu, elle comprend que ce qu'elle pensait être de simples rêves est en réalité un mécanisme beaucoup plus inquiétant et que sa famille est directement ciblée. Dans ce film, ce qui fonctionne bien, c'est la manière dont il modernise une formule qui est pourtant très codifiée. La saga Destination Finale est connue pour ses scènes de mort extrêmement inventives, presque chorégraphiées, où le hasard et les objets du quotidien deviennent des éléments de tension. Bloodlines conserve cet aspect spectaculaire, avec des séquences de plus en plus élaborées, mais il ajoute aussi une dimension un peu plus narrative, en liant les événements entre eux par une logique familiale. Et cela donne un enjeu un peu plus émotionnel que dans certains épisodes précédents. Ce qu'on peut aussi noter, c'est que le film assume pleinement son côté grand spectacle. Il ne cherche pas à devenir un film d'horreur réaliste ou bien minimaliste, mais plutôt à jouer avec les attentes du public. On sait que quelque chose va arriver, on sait que la tension monte, mais on ne sait jamais exactement comment ni quand. Et c'est là que la franchise reste efficace. Elle transforme des situations banales en scènes de suspense permanent. Enfin, Destination Finale, Bloodlines, s'inscrit aussi dans une logique de relance de la saga, après plusieurs années d'absence. Il cherche à séduire à la fois les fans de la première heure et aussi une nouvelle génération de spectateurs. Et globalement, le film semble avoir réussi ce pari, puisqu'il relance l'intérêt pour la franchise, tout en proposant une variation suffisante pour ne pas donner une impression de répétition. Pour conclure, Bloodlines montre que la formule Destination Finale est une formule qui fonctionne encore aujourd'hui, à condition de savoir la faire évoluer légèrement, sans perdre son identité. Voilà.
0: Merci bien pour cette chronique.
1: Et bien de rien.
0: Je vous propose qu'on fasse une petite pause musicale.
1: Allez.
0: Avant de continuer, on va s'écouter Jane de The Long Face.

0: Eh ben, ça m'a carrément donné envie de voir le film.
1: Eh ben, je te le recommande très, très fortement.
0: Toi, tu l'as regardé où ?
1: Chez moi.
0: Ouais, mais il était disponible sur une plateforme ou c'était à la télé ?
1: Non,
0: ok.
1: À la bibliothèque.
0: Ça marche.
1: Petit tips d'ailleurs pour ceux qui nous écoutent, emprunter des DVD à la bibliothèque.
0: Ouais, grave, c'est pas très connu comme façon de faire. Est-ce qu'on commence notre thématique ou est-ce qu'on fait une petite pause musique ?
1: Je pense qu'on peut peut-être commencer.
0: Ouais. Ouais. Alors du coup, comme Andrea l'a dit au début de l'émission, maintenant qu'on a fait nos deux petites chroniques personnelles, on va donc faire une plus longue partie sur l'été du cinéma. Donc Andrea, je te laisse commencer.
1: Donc, comme tu viens de le dire, on va s'intéresser à une période particulièrement importante pour l'industrie du cinéma, l'été. Traditionnellement, c'est un moment clé pour les sorties en salle, hein, marqué par l'arrivée de nombreuses grosses productions, de suites très attendues et de films à large public. L'été 2026 ne semble pas déroger à cette règle. Et en effet, les studios préparent déjà plusieurs sorties majeures entre franchises établies, nouvelles productions ambitieuses et plusieurs projets plus discrets mais potentiellement intéressants. Dans un contexte où le cinéma doit composer avec la concurrence des plateformes de streaming et l'évolution des habitudes de consommation, cette période estivale constitue un bon indicateur des tendances actuelles de l'industrie. On va donc parler des films les plus attendus cet été, avec les productions les plus visibles, mais aussi ceux qui pourraient créer la surprise.
0: Ok. Eh bien, moi, je vais commencer par une première chronique, donc, sur les grosses sorties de l'été 2026. Tout d'abord, nous allons nous concentrer sur ce qui constitue généralement le cœur de l'été cinéma. Les grandes sorties événementielles, celles qui attirent le plus de public et qui concentrent une grande partie des attentes. Parmi les sorties les plus attendues, on retrouve The Fantastic Four First Steps. Ce film est particulièrement important pour Marvel, car il marque l'introduction officielle des quatre fantastiques dans l'univers cinématographique actuel. Si ce film fonctionne, il peut relancer une dynamique positive autour du studio Marvel. Mais s'il déçoit, cela pourrait renforcer une certaine fatigue déjà perceptible autour des films de super-héros. Parmi les autres sorties majeures, on a aussi Jurassic World Rebirth, avec la franchise Jurassic, qui est l'une des plus durables du cinéma moderne, qui continue de revenir régulièrement sur le devant de la scène. La question qui se pose ici pour ce film est classique, mais reste essentielle. Jusqu'où peut-on prolonger une franchise sans en épuiser l'intérêt ? Malgré cela, chaque nouvel épisode continue de susciter une curiosité importante, notamment grâce à son aspect spectaculaire. Au-delà de ces deux blockbusters, l'été 2026 est marqué par plusieurs autres sorties majeures qui ont déjà été annoncées officiellement par les studios. Pixar signe le retour d'une de ses sagas les plus emblématiques, avec ce nouvel opus de Toy Story, qui poursuit l'histoire des jouets emblématiques Woody et Buzz, avec une réflexion annoncée autour de l'évolution de l'enfance et de la place des technologies dans la vie des plus jeunes. Chez DC, Supergirl s'inscrit dans une nouvelle stratégie de relance de l'univers cinématographique du studio. Le film met en avant une héroïne plus sombre et plus complexe, dans une volonté de renouveler l'identité des productions DC après plusieurs années de réorganisation. De son côté, Marvel poursuit également l'exploitation du personnage de Spider-Man avec un chapitre centré sur Peter Parker. Ce film est attendu comme une nouvelle étape dans l'évolution du personnage après les événements des précédents volets. Enfin, l'un des projets les plus ambitieux de l'été 2026 est sans doute The Odyssey, réalisé par Christopher Nolan. Il s'agit d'une adaptation de l'épopée d'Homère, centrée sur le voyage d'Ulysse après la guerre de Troie. Ce film réunit un casting particulièrement important, avec notamment Matt Damon dans le rôle principal, ainsi que de nombreux acteurs de premier plan. Mais après ces grandes productions de l'été, il serait intéressant de s'intéresser à des films qui seraient peut-être moins médiatisés et qui peuvent, eux aussi, jouer un rôle important pendant cette saison. Voilà.
1: Merci beaucoup pour cette
0: chronique. Eh ben, de rien.
1: Est-ce que toi, il y a, parmi tous les films que tu as cités, est-ce qu'il y a des films que vraiment t'attends
0: Ouais, plutôt. Moi, je dirais parmi ceux que j'ai cités, j'attends plus particulièrement L'Odyssée de Nolan, parce que ça promet d'être spectaculaire, d'être bien joué, et j'en demande pas plus pour le moment. Donc je pense que ça va être super cool et j'ai hâte d'aller le voir. Au cinéma, je pense que ça va être assez impressionnant.
1: Des fois, il faut se méfier des films à gros casting, parce que justement, ça peut aussi être un peu gage de... On a tout mm-hmm. misé là-dessus et du coup, on s'est pas trop concentré sur le reste. Là, en l'occurrence, je pense que on a vraiment mis le film entre de bonnes mains parce qu'on a un très bon casting, un très bon réalisateur, c'est un très bon thème.
0: Et ouais.
1: En plus, justement, Christopher Nolan est quand même réputé pour aimer faire ses effets spéciaux, justement, qui n'est pas vraiment d'effets spéciaux.
0: Mm-hmm. Parce que,
1: par exemple, dans Tenet, quand il fait crasher l'avion dans le hangar.
0: Ok, mais ça serait vraiment énorme. Okay.
1: Pour Oppenheimer, il a vraiment fait une bombe. Mais qui du coup fait paraître à l'image plus énorme et tout. Mais
0: c'est très bon.
1: Donc j'imagine que pour l'Odyssée, il va bien nous surprendre.
0: Ça promet.
1: Et j'attends beaucoup.
0: J'allais juste dire, et toi, est-ce qu'il y a un film que tu attends plus particulièrement?
1: Plus particulièrement, je sais pas lequel des deux j'attends le plus, mais j'attends très grandement la suite de Spider-Man. Parce que.
0: Bah oui.
1: Ils ont fait un Spider-Man 3 qui. Alors. Moi, je suis très bon public, donc j'ai évidemment adoré. Mais je comprends la déception de beaucoup de fans. Hein. C'est quand même majoritairement du fanservice, on va dire, de faire revenir dans ce personnage, tout ça. Mais justement, je trouve que c'est précisément la clé pour nous sortir un Spider-Man 4. Enfin, le plus inspiré possible, j'ai envie de dire. Et j'ai l'impression, en tout cas, de ce qu'on sait avec les bandes-annonces, tout ça, que ça va être un film beaucoup noir et beaucoup plus sur le côté enfin là on nous a montré vraiment un Peter Parker rayonnant qui a une belle vie tout ça dans presque tous les comics Peter Parker il a quand même une vie pas mal de galérien.
0: Ok, je savais pas
1: que c'est pas mal ce qu'on va nous montrer.
0: Ok,
1: donc j'ai très hâte.
0: Ouais, moi aussi.
1: Et en plus il y aura le Punisher dans Spider-Man 4.
0: Ah, mais ça fait partie aussi de la franchise Marvel, du coup. Ok. Ok, trop bien.
1: Est-ce que tu as autre chose à dire?
0: Non, pas pour cette première partie.
1: Eh ben, je pense qu'on va faire une pause musicale alors.
0: Mm-hmm.
1: Moi, je vous propose qu'on s'écoute Buddy Holly de Weezer.

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1: Tu demandes aux gens qui sont dans la vie active, dans la vraie vie, de sponsoriser tes vacances. Et ça, c'est pas juste.
2: Tu sais que les gens comme toi sont le cancer de la société.
0: Enfin, là, t'exagères.
2: Je suis bien, c'est vrai.
3: Et comment ça se passe pour les gens comme vous quand il y a du soleil? 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

0: grandir.
1: En général, les gens ne m'aiment pas parce que, en fait, ils voudraient être moine. Alors, pas parce que j'ai la prétention d'être un type exceptionnel, mais parce que j'ai une liberté telle que les gens la revendiquent, cette liberté. C'est-à-dire, ils voudraient être aussi libres que moi. Et alors, ils sont obligés de faire des travaux, quelquefois, de commande.
2: Oui.
1: Mais ils sont tout aussi
2: intelligents. Vous n'avez jamais fait ça?
1: Non.
2: Ils sont jamais pour l'argent.
1: Mais oui, ils sont tout aussi intelligents.
3: On va écouter Buddy Holly de Weezer et Les Vieux de Mon Âge de Hugo TSR. Après avoir parlé des très grosses machines hollywoodiennes qui vont occuper les écrans cet été,

0: Merci pour ta chronique, Andrea. Cela dit, je te propose de refaire peut-être une petite pause musicale parce que je crois qu'on a des petits problèmes techniques histoire de vérifier si tout est OK ou non.
1: Eh ben, je vous propose qu'on s'arrête avec Be Like a Woman de Chris Rainbow.

vieux film d'horreur bien répugnant.

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0: Bonsoir à toutes et à tous. Bonsoir Wizax.
1: Bonsoir Baron.
0: Bienvenue sur Radio Campus, bienvenue dans la colère du peuple.
1: Ah oui, bienvenue en cette émission particulière.
0: Oui, un petit peu particulière parce qu'on va pas parler beaucoup ce soir. Effectivement, il y a une petite assemblée générale de la radio. Donc là, on lance l'émission, on va vous faire écouter de la musique et puis nous, on va aller à l'assemblée générale. Voilà, voilà.
1: Voilà, c'est l'idée. On reviendra de temps en temps vous dire qu'on est toujours en vie.
0: Voilà.
1: Voilà, on va dire hey, coucou, tout ça. Et puis après, ben, on repartira. Donc on vous fera pas le listing complet des chansons qu'on va diffuser ce soir. Cependant, vous pourrez les trouver sur la setlist que nous publions systématiquement sur nos réseaux.
0: Voilà, juste, on peut dire qu'on a commencé par Sungrave, c'est des Français. Et on va continuer avec Monosphère. Voilà, puis sinon, bah, ouais, il y aura quand même pas mal de petits trucs sympas, du tout neuf, du un petit peu moins neuf. Il y a également quelques petites exclus, entre autres, un titre de Atabas. Qui sera, ils seront avec nous dans deux semaines, dans les studios, voilà, pour présenter l'album Salem. Voilà, donc, on peut déjà l'annoncer. Ce sera donc le 24 ou 25. Voilà.
1: Oui, par là, quoi.
0: Jeudi dans deux semaines, quoi. Voilà, voilà. Et puis, ben voilà, on se retrouve tout à l'heure. On vous laisse profiter, écouter la zik, écouter la petite sélection de ce soir.
1: Oui. Et n'hésitez pas, s'il y a des choses qui vous interpellent, à nous envoyer un petit message sur Facebook à La Colère du Peuple. Et puis, on vous répondra peut-être si vous êtes assez précis dans le timecode.
0: Allez, Monosphère sur Radio Campus, La Colère du Peuple musicale ce soir.

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Et voilà, vous êtes toujours sur Radio Campus, vous êtes toujours dans La Colère du Peuple. Pour ceux qui nous rejoignent en cours de route, non, nous n'avons pas disparu, nous sommes bien là. Je vais prendre le micro de Baron. Hop là, ce sera beaucoup plus simple, beaucoup plus facile de vous parler. Par ce biais, nous sommes en AG actuellement au sein de Radio Campus, d'où le fait que nous ne parlions pas beaucoup, mais nous sommes toujours là. À l'heure actuelle, vous venez d'écouter Accept avec un petit Fast as a Shark. Et sachez qu'un grand requin blanc a été découvert en Méditerranée, au large de la Sicile, et c'est juste incroyable. Rien à voir avec la choucroute ni avec Accept, mais fallait que je le pose à un moment donné. Donc voilà, c'est fait. On continue cette émission avec un petit God Snake, si je lis bien la setlist, et avec un petit Inhale the Noise. Inhale the Noise qui est issu de Lost and Forgotten, ou c'est l'inverse, je ne sais plus. Honnêtement, ne m'en voulez pas, c'est pas grave. C'est une sortie de chez Massacre Records et on vous dit à tous.

0: Et voilà, sur Radio Campus, on est de retour. Et oui, parce que vous écoutiez bien la musique, mais on va parler un peu.
1: Est-ce que tu peux remettre juste la chanson qu'on vient de passer? Comme ça, je l'ai en fond, parce que j'aime pas te parler sans son.
0: Et c'est parti, ça.
1: On s'en fiche. Ce sera Regogiraquel.
0: Tu as 4
1: dommage.
0: Minutes 30.
1: J'ai 4 minutes 30 pour faire un report de festival. T'es sérieux, là? Eh ben, on va la mettre en boucle. On s'en fout. On fait ce qu'on veut. Et de toute façon, il paraît que les dadas sont un peu trop confiants de commencer à l'heure cette fois-ci. Donc, on va quand même pas,
0: Donner satisfaction.
1: Surtout qu'on a un peu le Krampus qui est à côté, hein. Donc, si on commence à l'heure et qu'il s'en rend compte, franchement, on va se faire taper, quoi.
0: Bref. Allez, vas-y, fais ton report. T'étais où le week-end, toi?
1: Eh ben, j'étais au Heavy Weekend à Nancy, à Maxéville plus exactement, au niveau de l'open air du Zénith. Et donc nous, je n'y suis allée que le samedi. Il paraît qu'Aventasia, c'était trop bien. Tout le monde ne parle que de Sabaton sur les réseaux, mais moi j'ai entendu dans la fosse les gens qui disaient « Oui, hier c'était trop bien Aventasia et tout ça ». Donc je suis sûre que Toby a été merveilleux malgré un show que d'une heure. Mais si c'est le même show d'une heure que au Grasse Pop il y a 2 ans, à mon avis, ils ont eu que l'essence même d'Aventasia, donc oui, ça pouvait être que bien. Moi, j'étais donc là pour Nova Twins, j'étais là pour les Cavalera, pour Trivium et pour Gojira. Nova Twins, ça sert pas à grand chose. C'est bien foutu, c'est joli visuellement. Non, mais puis après, il y a quelque chose. On va pas dire que c'est mauvais et que c'est que parce qu'il y a deux nénettes en front de scène que ça marche, loin de là. Après, clairement, il y a des passages qui me plaisaient bien, d'autres que je ne comprends pas parce que je ne suis plus assez dans le moderne métal, en tout cas moderne au sens de maintenant actuel. Il y a de l'idée, c'était sympathique, mais voilà, ça m'a pas transcendé plus que ça. À la place de Nova Twins, je me suis plutôt baladée sur le site et j'avoue que j'y allais avec énormément d'a priori négatifs à ce festival, de par l'organisateur. Exactement. Mais j'étais vraiment là-dedans et c'est vraiment parce qu'il y avait Gojira, Trivium, Cavalera qui reprenait un album.
0: Une scène, un stand à saucisses, le maire chez une bière, c'est tout.
1: Voilà, à des prix exorbitants, etc. Enfin, alors j'avais raison sur les prix exorbitants, hein, puisque la pinte de 16,4 blonde est à 9 euros.
0: Waouh!
1: Donc ouille. Même en Suisse, ils sont moins chers et c'est pas peu dire quand même que c'est abusé.
0: Ouais.
1: La nourriture était vraiment pas donnée non plus. On était sur des tarifs limite au-delà du Hellfest. Donc ça commence à piquer un peu quand
0: une saucisse cramée dans un bout de parasite. Ou pas, non, si.
1: Non, mais franchement, tu ne crois pas si bien dire.
0: Sans déconner. Oh là là là là.
1: Je sais pas si là en direct je vais réussir.
0: Moi qui voulais exagérer un peu, même pas dire.
1: Et non, et c'est pour ça que je l'ai pris en photo en fait le panneau.
0: Cramée.
1: Alors pas la saucisse cramée techniquement, juste les tarifs. Attends, parce que du coup, à partir d'une certaine heure, j'ai pris beaucoup de photos de ce qui se passait sur scène, donc il faut que je retrouve la photo en question. Il y a un stand, est-ce que ça va s'afficher?
0: C'est que les gens vont pas voir la photo.
1: Non, mais parce que je vais lire, parce que j'ai sous les yeux un hot dog qui est décrit comme un sandwich saucisse, d'accord, ouais. Saucisse cuite. Je pense que là, c'est important.
0: Oui, la précision est...
1: Ouais, 10 euros.
0: Hein?
1: 10 euros le hot dog.
0: Oh putain.
1: Avec du pain et une saucisse cuite.
0: T'avais les gars, quoi. Voilà. T'as eu le temps de prendre un hamburger. Même encore 15 balles.
1: 15 balles le hamburger sans les frites. Le hot dog double avec frites, 20 balles, quoi. Hot dog double, 18 balles. Donc ça veut dire que t'as juste un sandwich avec 2 saucisses. D'accord ? 18 euros.
0: Ils ont anticipé la hausse du prix des matières premières. Hein.
1: Voilà. Donc, c'était pas le cas de tous les stands, mais celui-ci m'a. Comment on dit trouer le cul de manière polie? Je ne sais plus.
0: Estomaqué.
1: Ouais, merci.
0: Ça marche. Il y a un petit rapport.
1: Voilà. J'aime bien parce que sur ma photo, on a l'impression qu'ils me répondent, les gens. Enfin, bref. C'est vraiment abusé, 10 euros.
0: T'as vu comment elles se foutent de notre gueule la liste des tarifs, là?
1: Puis en plus, je me suis vraiment pas cachée du tout de prendre la photo des prix. Pas mal de stands aussi de fringues. Il y avait un stand radio métal. Il y avait beaucoup de choses à disposition. Une grande variété de nourriture quand même. Pour un festival aussi petit, avec seulement 4 groupes par soir, c'était assez inespéré, j'ai envie de dire. Et il y avait une putain de bonne ambiance, en fait, dans le public. Les gens, c'était serein. Alors, c'était pas sold out, et ça tourne mieux. Ah, faut remettre en arrière, Stranded.
0: Oui, c'est vrai.
1: J'ai dépassé mes 4 minutes 30. Mais tu le savais, hein. Et donc, du coup, qu'est-ce que je disais?
0: Oui, parce que j'ai un truc à dire après aussi.
1: Ouais. Donc, les variétés de stands, tout accessible rapidement, pas la queue aux toilettes. Vraiment, je reviens. Enfin, j'avais un a priori négatif et je fais un grand mea culpa. Parce que vraiment, je m'y suis sentie bien et je ne dis pas non à une année prochaine, en fait.
0: Tu peux donc dire qu'un effort a été fait sur l'accueil du public?
1: Alors oui, ça sent le pognon, mais pas trop, pas autant que je l'aurais cru comme dans un Sonisphère ou autre. Et en plus de ça, il paraît que pour se garer c'était un peu la galère. Nous on avait trouvé de quoi dormir pas trop loin. Non, je ne suis pas Papa Roach au Rockamring, je n'arrive pas en hélicoptère dans les festivals. On est donc venu à pied et c'est très bien indiqué. On passe par des petits chemins de traverse au milieu des bois, etc. De manière très rapide, on gagne 10 minutes sur le trajet à pied Google Maps, tu vois, parce qu'ils ont tout bien indiqué, tout bien tracé. C'est agréable, ça monte, ça descend un peu, j'avoue. Bon, le retour qui grimpe, on le sent pas trop, parce qu'à 9 euros la pinte, on n'en a quand même pas bu qu'une, malgré tout. Mais non, franchement, j'étais plus qu'enchantée par ce festival. Concernant les concerts, Cavalera, donc grand plaisir d'avoir le KOCID en entier, et vraiment en entier, dans le sens qu'il y avait même les versions un peu bonus track de l'album qui était là, avec des versions différentes de certaines chansons. Donc ça, c'était cool. Ça manquait un peu de patate. Je m'attendais à voir un Max un peu plus en forme, à l'image de celui que j'ai vu au Wacken l'année dernière. Là, c'était un peu plus en retrait, mais par contre, il était présent, il était là, il était en forme, et c'était cool, la voix était présente. C'est marrant, parce que plus il perd de poids, plus Igor grossit, donc ça nous a fait beaucoup rire. Mais c'est comme ça. Donc plutôt sympa ce petit Cavalera. Trivium très bien, même si je suis pas d'accord avec la setlist. Voilà, ils ont encore moins joué What the Dead Man Say et puis The Court of the Dragon que sur la tournée Men and Dragons, pardon. Donc c'était un peu dommage, mais quand même pas mal de vieux titres. Et puis niveau prestance, niveau son, c'était quand même largement correct. Et puis Gojira, ça envoie. Mais j'ai été moins émotionnellement impactée que d'autres concerts, j'avoue. Je me suis éclatée, j'ai chanté, j'ai crié, j'ai secoué la tête. Je commence seulement à m'en remettre physiquement de mon week-end, hein, on est bien d'accord. Comme je l'ai dit, je ne conduisais pas. Et voilà, c'était très bien. Mais j'ai senti, je ne sais pas si c'est une distance avec le public ou... Je ne peux pas expliquer, mais je les ai trouvés moins friendly que d'habitude. Mais par contre, ce qui était cool, c'est que pendant Cavalera, ils étaient quasiment tous... Enfin, il y avait au moins 3 sur 4 sur le côté de scène qui ont fait presque tout le concert, à mater le concert. Donc tu te dis qu'ils restent vraiment toujours humains. Malgré le fait qu'ils sont en tournée avec Metallica à l'heure actuelle, quoi. Ils prennent quand même le temps d'aller voir les frères Cavalera. Et ça, c'est cool. Donc, ouais, très très bon festival, très bon souvenir, très bonne note pour ce Heavy Weekend en lequel je ne croyais absolument pas. Et puis, oui, c'est vrai que si j'avais pu avoir ma place à 53 euros, j'aurais préféré. Mais ça valait quand même les 80 balles que j'y ai mis.
0: C'était donc le Heavy Weekend à Nancy le week-end dernier. Moi, le week-end dernier, j'étais au Biergarten du Bastion. Et j'ai passé un bon moment, c'était très convivial, la place était bondée.
1: Ouais.
0: Il y avait les Jack and the Birdie de Fisherman qui jouaient, c'était cool. Il y avait du monde, il faisait beau, enfin bonne ambiance.
1: Cool.
0: Il y a un peu tout Bezac qui était là-bas, je crois.
1: Donc t'as revu plein de têtes.
0: Ouais, un peu.
1: Ça fait plaisir.
0: Et donc, beau moment aussi, à renouveler. Je sais pas quand est-ce que sera la prochaine. Hein. Voilà, mais c'est une belle expérience. Et puis c'est un beau cadre. Encore une fois, bonne ambiance, très sympa.
1: Parfait.
0: Biergarten du Bastion. Allez, nous la semaine prochaine. Donc on le rappelle, on ne sera pas là parce qu'on sera en Belgique.
1: Oui.
0: Normalement, si tout va bien, nous serons au Grass Pop.
1: Les dadas, ils font semblant d'être déçus parce que normalement ils sont pas là alors qu'ils auraient pu commencer à l'heure. Quoi.
0: Mais vous êtes obligé de venir la semaine prochaine.
1: C'est ça.
0: Ouais. Mais voilà, donc on sera pas là. Donc nous, on se retrouve dans 15 jours avec les Atabas qui seront donc présents dans les studios pour présenter leur nouvel album Salem. Vous avez pu écouter le titre Salem d'ailleurs dans la playlist tout à l'heure là. Et pour revenir sur cette émission, on va pas revenir sur toutes les chansons bien entendu. On vous laissera réécouter éventuellement le replay quand il sera en ligne, et puis redécouvrir la playlist puisque c'est écrit en commentaire. Voilà.
1: Voilà.
0: Et on va se quitter avec Mortis.
1: Yes.
0: dernier album. On est plutôt dans du calme. Mortis, maintenant, il arrête de faire de black metal, ça fait bien longtemps. Et l'album s'appelle Ghosts of Europa et la chanson The Face That Fades Away. J'espère quand même que c'est pas le cas pour tout le monde.
1: Je crois que tu la remettes au début.
0: Je vais la remettre au début, tiens, voilà. Allez, hop, c'est parti. Bonsoir, Misax.
1: Bonsoir, Baron. Et à dans 15 jours.
0: Et à dans 15 jours.

0: Bonsoir David.
1: Tu m'entends, je monte un tout petit peu mon casque. Là. Ah voilà, c'est mieux.
0: C'est fort, c'est méga fort.
1: Mais moi j'ai un casque qui est peut-être moins.
2: Ouais, ou peut-être que t'es sourd.
1: Hey, salut Loka, ça va? On a changé d'horaire en fait, maintenant on est jeudi.
2: Donc en fait ce soir c'est l'Assemblée Générale de Radio Campus Besançon, Belfort, Montbéliard.
1: Donc c'est un peu la fête.
3: Dada.
1: Ça va et toi? Plaisir.
3: Moi je suis toujours là moi.
1: Mais ouais, indéboulonnable Loka.
2: Et donc ce soir, voilà, il y a tous les animateurs de Radio Campus qui sont là.
3: Oui, mais en fait, je m'y mets, c'est juste pour vous dire que les pizzas, elles sont arrivées, donc venez en profiter aussi, balancez un son d'un quart d'heure, et puis laissez vos auditeurs et auditrices tranquilles.
1: Eh bien, ça tombe bien, parce qu'on va leur passer un morceau déjà qui dure 16 minutes. On a le temps d'aller manger même 3 ou 4 pizzas.
2: Ouais. Alors ce soir, pas de thématique.
1: Non. Ah bah après musique d'Ad Animo, on pouvait prendre quelques vacances parce qu'on a fait fort. On a fait 3h30 d'émission la dernière fois. Tellement on avait d'inspiration avec nos amis les Bêtes.
2: Et depuis, j'ai trouvé des disques qui parlent de lombrique, des disques qui parlent de j'ai retrouvé des chauves-souris. Très bien. Un groupe de jazz suédois qui a fait un disque que de musique de chauve-souris.
1: Intéressant. Bon, il y aura peut-être un deuxième musique d'Ad Animo alors.
2: J'espère.
1: Oui,
2: j'espère.
1: Y a de quoi faire. On va commencer avec un
2: morceau
1: qui dure
2: 16
1: minutes. On va vous éviter quand même les 16 minutes. On va écouter un peu le début et puis on va essayer de voir un petit peu.
2: Les lumières sont rouges là.
1: Ouais, je crois que c'est d'habitude c'est de quelle couleur?
2: Bah je sais pas, mais je voyais pas ça rouge moi.
1: Ouais, bah,
2: il y a pas mal de couleurs hein, sur cette table.
1: C'est vrai. S'il y a pas de son sur Radio Campus, on va vite le savoir parce qu'il y a l'Assemblée Générale à côté. Donc je suis sûr qu'il y a des gens qui écoutent Radio Campus.
2: Et les gars,
1: les gens qui sont connectés à l'Assemblée Générale depuis chez eux, puisque évidemment il y a des gens qui sont en visio, donc non, on saura vite. Alors on va écouter donc un extrait d'un label qui s'appelle Die Schnattel, et c'est pas un label allemand, c'est un label italien.
2: Schachtel.
1: Ouais.
2: Pas de N.
1: Et on va écouter Ecci Armonici de Da Antico Adagio. C'est Lino Capra Vaccina. On va entendre du vibraphone, des marimbas, des tablas et plein d'autres choses. On va démarrer tout en douceur.
2: C'est David et Damien dans Musique Dada sur Radio Campus.
1: Voilà.
2: Ça démarre.

0: Musique Dada, le concept c'est que David et Damien, d'où le Dada, on vient chacun avec des disques sans prévenir l'autre. Voilà.
1: Bon, on se dit quand même qu'on fait ça un jeudi sur deux.
0: Ouais, on se donne rendez-vous quand même. Donc David, attention, c'est jeudi prochain. Ok, d'accord. Tu viens ? Ouais, c'est bon, je viens. Et c'est tout, ça s'arrête là. Et on fait une sélection d'une dizaine ou d'une quinzaine de disques chacun. Et on les découvre au fur et à mesure qu'on les pose sur les platines de Radio Campus.
1: Et des fois, on se trompe de vitesse aussi.
0: Bon, ok.
1: Parce qu'on passe des vignes.
0: Ok.
1: Donc, des fois...
0: Qui s'est rendu compte que j'ai passé Regakusha de Gagaku Suite en 45 tours hein?
1: J'ai l'impression que je t'entends moins que moi. Ton micro, on ne peut pas le monter un peu, attends.
0: Non, il faut le monter à droite, là. À droite. Faut le modifier, là, ouais. Micro 1, hop. Est-ce que vous m'entendez? Ouais, bah c'est pas mal. Ouais, c'est même un peu trop là.
1: Non, moi je pense que c'est mieux. Tu vois?
0: Ouais. Ok. Bon. Ouais. Donc effectivement, je vous ai passé le Regakusha et ça c'est le nom de l'artiste. Enfin, c'est pas un artiste, c'est toute une compagnie japonaise et le nom du disque c'est Gagaku Suites.
1: Donc évidemment, moi, quand il passe un disque japonais, hop, je dégaine un disque. Japonais, et oui, évidemment, vous avez suivi. Et donc, c'est Yodo Memories qu'on a écouté, là, le joli petit piano, et puis le disque continue, là encore, hein, derrière. Mais on va écouter autre chose maintenant, parce que c'est au tour de Damien.
0: Voilà.
1: C'est ça, le principe musique Dada.
0: Voilà, et moi, j'enchaîne avec rien à voir. J'enchaîne avec le... ce qui est pour moi le deuxième vrai disque de Michel Houellebecq. Donc, il a sorti Présence humaine dans les années 90 sur le label Tricatel. Qui est pour moi l'un des disques, les meilleurs disques de Tricatel et peut-être l'un des meilleurs disques de la chanson française de tous les temps. Et il vient de sortir, il y a quelques mois, il a sorti avec Frédéric Lau un deuxième disque. Tout ce qu'il a fait entre deux, j'oublie. Et donc, on s'écoute ça ce soir dans Musique Dada.
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0: David, est-ce que tu veux nous dire qui joue là?
1: Alors il y a pas mal de musiciens, c'est un sextet, j'en connais quelques-uns, il y a Romain Ferron, synthétiseur, il y a Jérémy Sauvage à la basse.
0: Terrible la basse.
1: Ouais, la basse elle est terrible. Jérémy Sauvage c'est le mec qu'on retrouve à la basse également dans France, dans l'Athènes.
0: Oh là là.
1: Et
0: genre,
1: c'est un
0: genre
1: disque.
0: On le passe à chaque émission, il est là lui.
1: Ouais, bah oui. Et Jérémy aussi a un super label de musique qui s'appelle Standard Infi. Et ce disque n'est pas sorti sur le label de Jérémy Sauvage, il
0: ça
1: est sorti sur le label de Héloïse et Olmo, mes amis du New Trad Fest, qui programme ce magnifique festival dans le Loir-et-Cher.
0: Magouille.
1: Qui ont un label qui s'appelle Zam Zam Records.
0: En fait, il est juste là pour faire de la promo pour ses potes.
1: Non, je dis juste que si vous avez envie de vous éclater l'année prochaine, venez dans le Loir-et-Cher, écoutez de la musique expérimentale et dansez la bourrée.
0: Yeah! Et sinon, vous pouvez en attendant écouter Musique Dada sur Radio Campus.

0: Alors on est sur un micro qui sature là, non? Ah non, c'est mon casque peut-être qui est un peu fort. Tu m'entends?
1: Depuis tout à l'heure je te dis non, que mais le casque est trop fort.
0: Et j'arrive pas à bien régler ce soir le son dans mon casque.
1: Et tu trouves pas que les lumières sont bizarres hein?
0: Ouais, y a rien qui va, hein. Y a rien qui va sur cette console. Bon, en tout cas, on vient de faire l'AG de Radio Campus. Peut-être qu'on va pouvoir se racheter enfin du matos qui marche. Hein.
1: J'ai cru comprendre qu'on avait les moyens quand même.
0: Hein. Ouais. En tout cas, ils ont acheté une voiture déjà, c'est pas mal.
1: Bon, qu'est-ce qu'on vient de s'écouter
0: ça va
1: là
0: être la dernière émission de Musique Dada sur Radio Campus 102.4 FM. On était super contents d'être avec vous pour cette émission ultime.
1: On vous aime, les auditeurs et les auditrices.
0: On écoutait Gary Shearston, Witnessing. C'est sur une compilation de musique australienne qui s'appelle Follow the Sun, qui est sortie il y a quelques années. Et le lien avec le morceau que tu mettais avant, c'est que ça a été compilé par le même ingénieur du son qui s'appelle Mikey Young. C'est un ingénieur du son, c'est lui qui fait le mastering de la plupart de tous les disques que tu achètes, qui sont vendus à 300 exemplaires. Quoi. On parle de musique de niche, de pop music.
1: 300 exemplaires, c'est populaire. Hein, c'est...
0: Ouais. Mais en tout cas, si tu fais attention sur le mastering, tu verras que Mikey Young est partout. C'est vraiment le mec qui est sur les projets les plus chouettes là, qui sortent leur premier disque avant éventuellement de devenir un peu big. Il passe dans les mains de Mike Young.
1: Bon, il a aussi fait beaucoup de super compiles. Donc la tienne s'appelle comment ?
0: Follow the Sun.
1: Et la mienne s'appelle Someone Like Me. C'est sorti sur le label australien Efficient Space. Et le morceau qu'on a écouté, c'est Charlie Webster, Snowland. Ça date de 1990.
0: Ouais, donc il est collectionneur aussi de vinyle. Il est un peu dingo des vieilleries obscures.
1: 70, toi.
0: Et il a fait une autre, compilation qui s'appelle Sad About The Times. Voilà,
1: c'est
0: donc
1: vrai.
0: Ça en fait trois, quoi. Trois belles compilations.
1: Il a dû en faire beaucoup plus, hein.
0: Bon, en tout cas, c'est les trois principales qui sont sorties en vinyle sur donc toi Efficient Space et moi c'est la subdivision de Mexican Summer qui s'appelle Anthology qui sort des super rééditions et des compilations.
1: Et moi je te propose qu'on reste en Australie avec un enregistrement des années 70, un enregistrement ethnologique. On est en Australie sur Musique Dada.

0: qui a un petit break de guitare hein, pour vous toi dire que moi, c'est Daniel. Musique Dada et qu'il est 22h. On écoute Angel Acele. C'est avec les stars Mademba, toi et moi. Une musique qui nous vient tout droit de quel pays à ton avis?
1: Je sais pas, je dirais Gabon.
0: Exactement.
1: Bingo,
0: c'était le Gabon.
1: Et avant, c'était Madagascar avec Vainé, un morceau de disco. Voilà, disco Madagascar.
0: Le morceau dure à peu près 10 minutes, on est donc encore même pas à la moitié.
1: On est bien, il est 22h, vous écoutez parti. Radio Campus, Musique Dada.
0: Ah, il y a un solo de trompette, encore un truc à dire, on peut faire le bulletin météo maintenant.
1: Ouais, ils annoncent un super week-end.
0: C'est vrai. Qu'est-ce que tu fais ce week-end?
1: Je vais fêter l'anniversaire de ma maman, qui a 70 ans aujourd'hui. Joyeux anniversaire, maman.
0: Eh ben, on lui fait un gros bisou, un spécial dédicace à ta maman.
1: Joyeux anniversaire.
0: Et moi, tu me demandes pas ce que je fais ce week-end?
1: Et toi, David, qu'est-ce que tu fais ce week-end?
0: Ouais, je crois que je n'ai rien prévu. Donc, si vous voulez m'inviter...
1: Viens à l'anniversaire de ma maman.
0: Ah, ça y est, je me souviens de ce que je dois faire. Attends. Écoute la musique, là. Je t'explique.

0: Si, merci beaucoup David d'avoir amené Michou ce soir dans l'émission.
1: Et ouais, en plus j'avais pas vu sur son disque qu'il a écrit, c'est le nom de l'album, un volume 1, L'Arc Glaços. Et on écoutait le track qui s'appelle L'Ambiance longtemps, c'est ça je crois.
0: Fantastique
1: non,
0: morceau.
1: B, non, c'est L'Amour, il fait mal. Maloya, ton tisane. Et j'ai vu Daniel Waro la semaine dernière en concert, qui est un super chanteur de Maloya réunionnais. Il était avec ses percussionnistes. C'était sensationnel.
0: Ouais, c'est une légende vivante, hein. Légende vivante. Et juste avant, on s'est écouté un sextet portoricain. C'est notre ami de Radio Campus qui nous a fait remarquer que ça venait, donc notre ami, pardon, chilien, qui nous a fait remarquer que ça venait du Porto Rico. Et ce qui est rigolo, c'est que dans les années 70-80, il y avait un label français qui s'appelait Soul Posters, qui se faisait pas chier. En fait, il reprenait des pressages étrangers et il s'occupait juste des pochettes. Donc, il faisait des pochettes avec une charte graphique hyper représentative, enfin, reconnaissable. Et il mettait le disque original dedans et il diffusait ça en France. Et il se trouve que l'imprimeur qui faisait les pochettes était dans le Jura. Et donc, si vous oscillez entre le Jura et le Doubs, vous allez trouver des tonnes et des tonnes de 45 tours de Soul Posters.
1: Où ça? Dans les vides-greniers?
0: Dans les vides-greniers, chez Emmaüs, chez les petites grand-mères et compagnie. Et donc, c'est que des trucs, soit africains, soit sud-américains, dont ce Sexteto Borinquen, Tuno Sabesna. Voilà. Alors, excusez-moi, j'ai pas fait espagnol au collège, donc voilà.
1: Faudra arrêter hein, de donner les noms en espagnol ou en portugais à chaque fois. C'est un massacre.
0: Est-ce que quelqu'un parle espagnol ici?
1: Parce qu'on est en public ce soir, il y a l'AG finalement qui est venu dans le studio.
0: Donc il y a l'AG de Radio Campus ce soir,
1: de
0: personne ne parle espagnol, c'est quoi ce bordel?
2: Tu ne sais rien.
0: Ah, c'est déjà mieux que moi. C'est déjà mieux que moi. Voilà.
1: Est-ce que tu nous as préparé un petit Jordan pour la suite?
0: Non,
1: c'est pas l'heure du Jordan.
0: Non. Ouais, après, faudra qu'on raconte pourquoi. Non, je me suis dit qu'un petit tour par l'Arménie, c'était pas mal.
1: Eh ben, je vais appuyer sur le bouton pour lancer ton disque.
0: Avec Ara Kekedjian.

0: Vous avez bien sûr reconnu Brigitte Fontaine sur l'album Brigitte Fontaine est folle. C'était comme Rimbaud. Bien sûr, on pense à Risky quand on écoute ce morceau ce soir.
1: Qui nous a quittés il y a quelques jours. Et juste avant Brigitte et Risky, nous avons écouté un morceau de Gap Mangione. C'est un album de jazz funk des années 60, 1968 plus précisément, qui est sorti à l'époque sur un tirage très très très limité, un private press je pense.
0: Ah ouais.
1: Ouais. Et qui a été samplé par Madlib, par Gidila, par Trapco Quest, et qui vient de ressortir une version remasterisée, propre, etc. Je vous ai passé le morceau Pond with Swans, encore un animal. Et puis, à la demande express de David, nous allons passer juste après.
0: Ouais, du coup, ça va changer un peu, ça va un peu casser l'ambiance.
1: Non. On va passer le morceau titre de l'album, à savoir Diana in the Autumn Wind. C'est le morceau connu du disque.

0: bientôt 23h. Vous écoutez Radio Campus Besançon, c'est Musique Dada en direct avec Damien.
1: Et David.
0: Voilà. On s'est un peu endormi sur les sur la table de mix.
1: Oh là là, non mais
0: en mode
1: là vous avez la pointure de la pointure là.
0: On a écouté pas mal de trucs hein. On a écouté le dernier truc là, c'était C'est Express.
1: Ouais, le meilleur de la musique allemande des années 80.
0: TCP.
1: Ouais, c'est surtout le pseudo de... Comment il s'appelle?
0: Tony Carré,
1: voilà.
0: Ouais. Et qui a fait des trucs qui n'ont rien à voir. Hein. J'essaie de me dire, ah bah tiens, peut-être que ses autres disques sont bien, mais alors pas du tout.
1: Alors, pour le coup, moi j'aime bien ses autres
0: ah
1: disques.
0: Ouais
1: hein. Ah ouais,
0: faudrait
1: deux ou trois sur le même label, sur le label X Record.
0: Ah ouais. Alors peut-être que je me suis planté, qu'il y avait un autre Tony Carré qui avait fait de la musique et que j'ai acheté les mauvais disques.
1: Non,
0: c'est possible aussi.
1: Non, c'est le même.
0: Et
1: avant Tony Carré, c'était Pump. Un disque, enfin c'est la réédition d'une cassette, je crois, qui est sortie en 1987. Pas mal. Que tu as réussi à mixer avec Motor Bass. Bravo.
0: Bah ça allait bien ensemble.
1: Ouais, c'était top. Et puis avant tout ça, je me souviens plus ce qu'on a passé.
0: Bon, je sais pas. On mettra la playlist de toute façon, comme d'habitude, de l'émission sur le site de Radio Campus.
1: Sur YouTube. Voilà, partout. Et donc, les deux morceaux qu'on va vous passer, là encore, un truc incroyable. Je suis venu avec une compilation d'artistes. Ça s'appelle Top Artist 1988, un truc qui a été fait dans le sud de la France, sponsorisé par un magasin tout pourri. Bon, avec la participation de Jean-Pierre Massiera quand même. Et je me suis dit, allez, tiens, je vais mettre ça et puis je vais faire découvrir quelque chose à David. Et David, il s'est dit la même chose et il est venu avec l'album de l'un des artistes du Top Artist 1988. Donc, on va vous faire découvrir tout ça dans quelques secondes, pouillème de secondes, sur Musique Dada, sur Radio Campus, Besançon, Belfort, Montbéliard.

Effectivement, il est sur la compile que Damien jouait juste avant. Il s'appelle Jirdan et il chante « Tu rêves, tu rêves » sur Radio Campus Besançon.

0: décrire en fait la pochette du disque.
1: Qu'est-ce que tu préfères le plus?
0: C'est un maxi 45 tours, c'est-à-dire qu'en fait il y a deux morceaux, un morceau sur la face A, un morceau sur la face B. Là on écoute la face B, tu rêves, ça vous l'avez compris. Sur la pochette en fait il y a écrit JR Dan en gros sur un sixième du haut de la pochette avec
1: un quart.
0: Et on va vous décrire le reste de la pochette sur fond blanc. On ne sait pas exactement où il est, dans un rêve certainement, ou sur un nuage, sur son nuage. Il rêve certainement de cette fille qui est dans le cadre
1: forcément,
0: avec
1: forcément.
0: Ce comment on appelle ce genre de coupe.
1: Une coupe des années 80.
0: Une coupe des années 80 avec les cheveux orange, son verre de bière bien sûr accoudé à une table, son verre de bière devant lui, le cendrier avec la cigarette, une chemise de cow-boy. Parce que c'est quand même, il s'appelle JR, donc ça fait quand même référence à, je pense, JR,
2: Dallas.
0: Le JR de Dallas, le Texas. Ses lunettes de soleil un peu zébrées.
1: Mais surtout.
0: Son chapeau de cow-boy.
1: Mais surtout.
0: Et attends, on n'a pas fini. Il lit un livre, il est à la moitié, ça s'appelle Panique Oseille.

0: Vous êtes toujours sur Radio Campus, c'est Musique Dada, David et Damien. On a dépassé l'heure hein, largement, ça fait 20 minutes qu'on fait du rap. Qu'est-ce qu'on vient de s'écouter? On vient de s'écouter Jazz Brut. On dit jazz ou jazz, David?
1: Tu dis comme tu veux à ce temps-là.
0: Ok, donc Jazz Brut 0002. Et ensuite, on a enchaîné avec... Ardige
1: Ledins, Ledins. Ouais. Bah, je sais pas non plus comment on le prononce.
0: C'était plus facile tout à l'heure quand c'était Brigitte Fontaine, quand même.
1: Ouais. C'est d'où il vient Latvian centre, Latvian, ça veut dire.
0: Lituanie.
1: Lituanie. Ouais. Ouais. C'est un disque qui a été réédité par un label qui s'appelle Musique. Alors, il y en a plusieurs. Est-ce que c'est sur Musique Contemporaine qu'il a fait ça?
2: Je sais plus.
0: Je crois pas.
1: Non, il a sorti ça sur Musique Électronique Actuelle. Il y a un peu plus de 6 ans. Et bah en fait, c'est un gars que je connais, qui habite à Lyon, qui est vraiment passionné, qui fait des super compilations et qui réédite aussi des choses sur divers labels.
0: Donc à la base, ça a été enregistré en 99.
1: Voilà.
0: Et ça a été réédité en 2019.
1: Exactement. Donc, on peut trouver ce disque sur Discogs, je pense, si vous tapez.
0: C'est quoi Discogs?
1: Discogs. Ah oui, alors Discogs, c'est un peu le Wikipédia de la musique avec une marketplace. Voilà, vous avez tout compris. Et si vous recherchez des disques, vous pouvez Si vous recherchez un disque, par exemple, vous pouvez trouver différents pressages. Là, on parlait justement de quelque chose qui avait été édité au départ en 1999 et réédité en 2019. Donc, vous pouvez trouver deux versions du vinyle. Et là, celle qu'on a écoutée, donc, c'était la version de 2019. Si vous tapez Musique électronique actuelle sur Discogs, vous pourrez trouver le morceau qu'on vient d'écouter de Ardigis Ledins, ce nom lituanien que je viens de massacrer. On écoute encore une sélection de Damien.
0: Ben moi, c'est mon dernier disque.
1: Hein. Ah, c'est ton dernier disque.
0: Ouais, okay. Peut-être avant-dernier, si je mets le 45 tours indien que j'ai vu, que j'ai amené ce soir.
1: Ben, écoute, on verra.
0: J'ai ramené un classique. Là. C'est un très gros classique, mais je sais que tu l'aimes.
1: Bah oui, c'est
0: donc,
1: sûr.
0: Je te propose
1: de partir sur le Bonnie Prince Billy.
3: Yeah.
1: Allez, un peu de rap encore dans Musique Dada sur Radio Campus jusqu'à 23h30 et des brouettes. Tchau.

0: Damien repose le couvercle sur la platine de droite. Il n'y a plus que la platine de gauche qui tourne. Ça sent la fin de musique d'Ada.
1: Il faut qu'on
0: aille se coucher.
1: Bah ouais, ouais. Moi je me lève à 5h demain.
0: Écoute, moi j'ai pas de réveil, mais en général je me lève vers 6-7h. Bon, ce sera plus 7h je pense demain.
1: Dans la nature.
0: Je vais dans la nature. Mais je vais pas courir dès le matin au réveil. Ça m'arrive des fois. Mais là je vais plutôt faire une petite marche dans le Val de Veynes.
1: Voilà. Pour une vie saine, marchez, buvez et écoutez musique d'Ada.
0: j'ai plus rien à ajouter du coup, sauf que dans 15 jours tu seras pas là et que pour une fois c'est moi qui vais me coller à l'exercice de l'émission tout seul. Je pense que
1: thématique
0: ça peut être cool. Et puis bah, on se retrouvera du coup comment on dit
1: dans un mois.
0: Bah oui, c'est ça. Bon,
1: deux semaines plus deux semaines.
0: 2 plus 2 fait... égale 4 égale, un égale mois. 1. On se retrouve dans un mois, Damien. Super. Ouais. Je vous souhaite à tous une bonne et excellente nuit. À toutes et tous, une bonne et excellente nuit. C'était Musique d'Ada numéro
1: 39 ou 40, je sais plus.
0: Et on se retrouve dans 15 jours donc, pour le numéro 41.
1: Joyeux anniversaire, maman. Bonne nuit, les amis.

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